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Et j'ai des chansons comme « Il venait d'avoir 18 ans pour ne pas vivre seul ». Mais ça, sont des chansons qui me collent tellement bien la peau, qui font partie de moi, que je ne pourrais, je crois, jamais les enlever de mon temps.

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0: Mesdames, Mesdemoiselles, Messieurs, je voudrais quand même vous présenter le groupe Ange, je devrais dire la famille Ange, un grand cru 1970, 32 ans d'âge, vieillu en fût de chêne et en futal de velours. Avec, par ordre d'apparition, alors je pioche dans la famille le premier, le guitariste de naissance, adepte du karma, alors ça c'est Christian qui me l'a écrit, j'en ai rajouté un peu, adepte du Munster et de la salade verte, le tueur à la guitare qui exécute et qui égorge toujours ses solos face à la Mecque, Hassan Ange Hadji. Voilà. Magnifique. Bravo. Une certaine ressemblance avec Pascal Obispo. Alors, suivi de très près par son collègue de planète, un accro de la clé de Fa aux Herbes de Provence et au top modèle. Alors, je donne donc évidemment un rendez-vous à tous les top modèles qui sont à la salle. On fait une liste d'attente à la sortie. Il s'appelle Thierry Ange Sidoum. Bravo Thierry. Magnifique. Magnifique, Thierry, magnifique. Voilà. À la batterie, celui qui a un tempo tellement précis qu'il serait capable de faire les secondes de l'horloge parlante. C'est un tanneur de peau, maniaque du tempo devant l'éternel, Mister Hervé Ange Rouillet. La serviette, comme Jacques Brel, évidemment. Bravo. Alors là, j'ai un petit problème parce que Christian m'avait dit, tu annonces, l'habit ne fait pas le moine, mais l'habit fait le patrimoine. Bon, vous savez, vous connaissez le passé terrible de ce vieil obsédé qu'on connaît depuis maintenant tellement longtemps. Moi je dirais plutôt les chiens font pas des blaireaux, puisque dans la famille des camps, je pioche maintenant celui dont la voix finira par provoquer heureusement le suicide de Pascal Obispo, Tristan Descamps. Voilà, ça te va? Il a voulu se faire les couettes de Sheila, mais il est myope. Alors, il est suivi de très près encore, et certains même disent de trop près, par la petite dernière, la squo du groupe, un volcan femelle en fusion. La squo de la tribu, c'est Caroline Croza. Ouais. Numéro 79, vous pouvez l'applaudir. Waouh! Ça va, oh, calme-toi. On l'appelle petite biche qui saute un peu trop dans la prairie. Alors, quant au plus gros morceau, alors évidemment, il ressemble plus à Orson Welles sur la fin qu'à Alain Delon sur ses débuts. C'est lui qui l'a écrit, je suis pas comme ça, j'aurais pas osé évidemment. Mais il s'en branle, enfin il s'en fout, je veux dire. Il est du signe boulimique, ascendant touche à tout, mais ce qui veut pas dire tripote, d'après ce que j'en sais. Bon, je sais pas comment dire, c'est un monstre, c'est n'importe quoi, on se demande ce que ça fout là. Et pourtant, ça cartonne depuis maintenant 32 ans. Dans la famille Descamps, je vous demande d'applaudir donc le père éternel et le vrai cette fois, Christian Descamps. C'est le vrai éternel, l'autre est un faux.
1: Pour ceux que j'ai oubliés et pour les autres, je dédie cette petite chanson qui est la face B d'un vieux vinyle, premier 45 tours de Ange en 1870, enregistré dans une écurie à cochons. Et ça a commencé un peu comme ça. Yeah.

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Daniel Haas. C'est Daniel Haas, Guénélé, Biget. Merci. C'était aussi Ange.

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Bienvenue à toutes et à tous, bienvenue dans cette émission Foot Folk, ce soir la 936e. On salue tout de suite nos amis de Radio Sud qui nous écoutent deux fois par semaine en Belgique, radiosud.be, c'est une belle station aussi. Et on a un accord avec la direction de Radio Sud, la direction d'RCF Jéricho Moselle, pour partager cette émission là-bas du côté de la Belgique. Des nouveautés, des cadeaux, c'est Foot Folk. Avant, bien sûr, les résultats du premier tour des présidentielles. Ça va vous faire du bien d'avoir un peu de bonne musique tout au fond de vos oreilles.

0: On va démarrer cette émission Foot Folk comme à l'accoutumée avec un Trian issu de l'album, le tout dernier album d'ailleurs de Trian. Ah oui, le meilleur volume 2, la suite. Oui, c'est sorti le 8 avril après le volume 1 sorti à l'occasion des derniers concerts des Trian en septembre 2021. La suite en 35 titres incontournables qu'ils viennent clore le premier chapitre d'une fabuleuse épopée musicale de près de 50 ans. Mais la carrière des Trian ne s'arrête pas là. Les trois gens nous préparent un album sur l'histoire de la Bretagne en chansons. Bien sûr, on vous donnera des nouvelles ici dans cette émission Foot Folk sans aucun problème, comme à chaque fois d'ailleurs. Allez, Trian avec les 90 maçons, et on peut le danser. Et oui, on peut le danser. C'est un rond de Loudéac.
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Trianne avec les 90 maçons, le tout dernier double album qui est sorti le 8 avril et qu'on retrouvera dans cette émission Foot Folk dimanche prochain entre 17h et 18h sans aucun problème. Vous savez qu'il y a les instants gagnants, c'est vrai qu'on fête les 40 ans de radio et chaque dimanche on vous offre bien sûr des cadeaux. Pendant cette émission on vous donnera le mail magique pour simplement y déposer vos coordonnées. Puis chaque semaine dans vos boîtes aux lettres vous recevez soit des livres, soit des albums, soit des stylos de Foot Folk, des stickers et plein de bonnes choses à déguster qui vous feront rappeler la Bretagne. D'ailleurs, la Bretagne avec Cœur de Bretagne. Cœur de Bretagne, c'est le deuxième album qui est sorti. Il y aura bien sûr une tournée à partir du mois de mai. On vous donnera des dates, on vous rappellera le site internet. Et c'est vraiment un beau spectacle pour les oreilles et pour les yeux. On vous propose d'en retrouver un deuxième morceau ce soir, Cœur de Bretagne, avec notre charmante Clarisse Lavanant. On l'adore, Clarisse. Elle a une très très belle voix. Mon petit garçon, j'adore ce morceau, plus particulièrement, ça me rappelle beaucoup de souvenirs.

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1: 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Encore une nouveauté sur Food Folk avec Sartigène, Talmur Gallon. L'album est sorti le 8 avril. Vous savez que nous, on les suit depuis leur tout début. On adore ce qu'ils font et dès qu'ils sortent un album, ils nous l'envoient. Et on vous en fait profiter en vous en passant encore un morceau ce soir à 17h11 avec Yves ce soir sur RCF Jéricho-Moselle. Et c'est l'émission Food Folk.

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1: Encore une nouveauté sur Fou de Folk avec Stone Age. Eh oui, Stone Age, le bel album Bugri Road. On remercie tous les musiciens d'avoir réalisé et d'avoir ressorti cet album quelques années après le premier album de Stone Age. C'est encore une réussite avec un, il faut dire, un bon coup de pouce de notre ami Conan Mével de Stone Age. Et bientôt on aura des interviews à vous proposer et de belles choses aussi à vous faire gagner sur Foot Folk. Et oui, c'est souvent cadeau sur Foot Folk. Stone Age donc avec leur tout dernier album à mettre tout au fond de vos oreilles.

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1: Et oui, c'est les instants gagnants sur Foodfolk. 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Et ce mail est aussi valable si vous désirez remporter des livres de notre partenaire Cobrez, des albums d'autres artistes de musique traditionnelle et celtique. 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Et oui, encore une nouveauté avec Brandzing. On adore cette voix, on a tout de suite adoré cette voix. Il a assisté à une émission fort connue avec une voix très rauque, notre ami Polo. À la vie, à la mer, c'est le tout dernier album que je vous propose. À la mer, L'A-M-E-R, bien sûr, jeu de mots avec Brandzing.

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2: Merci Auguste de le rappeler. Auguste qui a fait sa première communion hier du côté de Paris et qu'on embrasse très fort. Allez, allez, sonore indue, nos amis, sonore indue, n'oubliez pas un grand rendez-vous du côté de Pont-l'Abbé au mois d'août pour les 50 ans. L'équipe de Foot Folk sera sur place, on aura plein de surprises, on aura des interviews, on aura des directs et on aura aussi des entrées à vous faire gagner. En attendant, on va déguster, sortie de l'album.

Comme les 45 ans de Fiesta, c'est un album qui sortit en 2017. Blended Scotch, c'est une scottish et ça avait été enregistré du côté de Quimper en 1999 en live, du bon live comme on aime bien dans cette émission Foot Folk.

Ça n'a rien dû. Les 45 ans de Fiesta. Et je vous rappelle donc cette date, n'oubliez pas cet été du côté de Pont-l'Abbé, au mois d'août, les 50 ans, avec, on vous a déjà révélé quelques noms d'artistes qui seront sur scène avec eux pour les accompagner. Et on vous donnera la programmation au fur et à mesure, sans aucun problème. Parce qu'on sera juste avant du côté du Festival Interceltique de Lorient. Eux aussi d'ailleurs ont une date au Festival Interceltique de Lorient, les seuls rien du. N'oubliez pas que c'est du 5 au 14 août, et pendant ces 10 jours, on aura des surprises. Et oui, et sur les réseaux sociaux, on vous donnera des rendez-vous à des endroits très précis avec des partenaires qui seront sur des stands au Festival Interceltique de Lorient où vous pourrez venir nous faire un petit coucou et recevoir des cadeaux dans le cadre des 40 ans de radio de l'émission Foot Folk. Il n'y aura rien à remplir, rien à répondre. Il suffira juste de venir passer nous faire un coucou et on vous remettra des petits cadeaux. Les Marins d'Iroise maintenant, La mer est immense, un bel album qu'on vous passe de temps en temps, parce qu'on aime bien, et on aime bien ce qu'ils font. Un petit Fanny Danse, ça vous va? Allez, c'est parti. À 17h34 sur les ondes d'RCF Jéricho-Moselle, avec l'émission Foot Folk, la 936e ce soir.

On va partir du côté, pour un souvenir du côté de la Belgique, mais c'est vrai que c'était un bon souvenir avec Edgar Trio, du côté du festival Bal et Rose de notre ami Fred Cornet. Et on parlait de Radio Sud en début de cette émission, vous savez qu'il diffuse Foot Folk deux fois par semaine du côté de radiosud.be. Et les techniciens étaient venus avec leur caravane de direct, et on avait pu faire des directs pendant ce festival, et c'était vraiment, sincèrement, un de mes meilleurs souvenirs du côté de la Belgique. Allez, Edgar Trio avec un rond de Saint-Vincent.

0: Edgar Trio, j'aime bien leur son, j'adore leur son. Et on vous en passera encore parce que c'est vrai, quand il est sorti cet album, on vous l'a passé dans son intégralité, comme on fait bien sûr avec tous les artistes. Et de temps en temps, on le ressort parce que c'est vrai que j'adore. Voilà, voilà, voilà. Bientôt on recevra Michel Bech de Résus Positif dans cette émission Foot Folk. Vous savez qu'un nouvel album pointe le bout de son nez et il viendra dans l'émission Foot Folk très prochainement pour nous en parler, nous présenter bien sûr en avant-première et en exclusivité quelques morceaux de cet album. Puis on fera un gros bisou à notre ami Nico Gardel qui a réalisé cet album à la technique et qu'on aura certainement aussi par téléphone. Mes souliers sont rouges, eh oui, la semaine prochaine on vous présentera le tout dernier album de Mes souliers sont rouges. Et pour vous faire patienter, Tape la galoche en 95. Bon, avec un classique, hein, le bout du banc. Tout le monde le chante partout, ça.
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Mes souliers sont rouges. N'oubliez pas donc le tout dernier album de Mes souliers sont rouges, dimanche prochain dans cette émission Foot Folk. On va aller du côté de Strasbourg maintenant. Ah oui, pas faire un bisou aux baguettes de Strasbourg, hein, le baguette Kizavel, mais on les embrasse très fort. Mais on va à Strasbourg pour un souvenir, et oui, c'était il y a quelques années, et ça s'appelait le festival Babel. Ah oui, alors là, c'était extra. Et on était invités en presse pour couvrir ce festival. On a croisé plein d'artistes, dont Harvest, ils vont fêter fin du mois leur anniversaire, on en parlera d'ailleurs. Merci Morgane pour ce petit rappel. Et il y avait aussi Kadril, qui vient de Belgique. Alors, des superbes nanas, super sympas, avec l'album Eva. L'album Eva est sorti en 1999. Et je suis tombé amoureux de cette scottish avec Kadril pour vos oreilles.

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1: Allez, on va partir du côté de l'Écosse maintenant. Et avant de partir du côté de l'Écosse, on aimerait quand même bien saluer et faire un gros coucou. Et on fait un gros bisou à Bernard Chance, lui qui est de service aujourd'hui, justement, à toutes ces personnes qui font que les bureaux de vote tournent, c'est-à-dire aux présidents, aux assesseurs, aux bénévoles, aux employés des communes. Il y a plusieurs milliers et milliers de bureaux de vote ouverts. Et très tôt le matin, jusque très tard le soir, ils sont là derrière pour vous accueillir avec le sourire. Donc on leur fait des gros bisous. Ce qui arrive maintenant en direction Écosse, l'album est sorti en 2010.

Scary River. L'album est sorti en 2010 et route en passe aussi de temps en temps. On fait un salut avant de terminer cette émission, de terminer avec une belle voix à notre ami Didier Le Goff qui écoute cette émission ce soir. Et c'est un confrère d'RCF Sud-Bretagne. Il fait aussi une belle émission sur la musique traditionnelle et celtique qui s'appelle Harmonie Celtique et que je vous conseille fortement. Allez, Cécile Corbel en 2005 avec une valse, la valse des Ondines.

C'était la 936e émission de Foot Folk que j'ai eu le plaisir de passer avec vous. Vous étiez nombreuses et nombreuses, encore une fois. On vous en remercie. On se retrouve dimanche prochain dans cette émission entre 17h et 18h avec que de la bonne musique au fond de vos oreilles. Bye bye, passez une bonne semaine.

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il est beau, il est moustachu. Il joue des claviers, il joue du Rhodes, il joue des samples MPC et il fait les chœurs. Il s'appelle Sylvain Berger.

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Plus on est nombreux à le chanter, plus ça peut avoir de portée. 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On essaye. 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

a-t-il de commun entre les draps de lit de la reine Victoria, une peluche de Wamba cachée dans un ventilateur et une salle d'opération chirurgicale high-tech? Tout cela se trouve au même endroit, à bord du Britannia. Cet ancien yacht royal, aujourd'hui transformé en navire musée, a fait pleurer la reine lors de son désarmement en 1997. Dans l'émission d'aujourd'hui, nous poussons les portes de ce sanctuaire flottant pour explorer ses pièces les plus secrètes et comprendre la vie de ceux qui ont travaillé. Ça vous intéresse? Alors suivez-moi dans mon émission sur le navire royal, le Britannia, sur Radio Sud avec Claudio Micro. Je serai accompagné par le chanteur Pierre Demers.

Le Royal Yacht Britannia est un ancien yacht de la famille royale britannique, transformé en navire musée, amarré en permanence à Lenge, près de Édimbourg, en Écosse. Quand le Royal Britannia était en service de 1954 à 1997, il n'était pas un simple navire, mais une véritable ambassade flottante et le palais sur l'eau de la reine Élisabeth II. C'est le lieu où la souveraine confiait pouvoir véritablement se détendre. Le navire était conçu pour remplir deux rôles bien distincts. D'abord la résidence d'État et outil diplomatique. Durant ses 44 ans de carrière, il a effectué 968 voyages officiels et transporté la famille royale dans plus de 135 pays. Des chefs d'État comme Winston Churchill, Nelson Mandela et plusieurs présidents américains qui ont été reçus avec faste. Il est aussi conçu comme navire hôpital secret. En cas de guerre mondiale, ses plans prévoyaient une conversion rapide en hôpital flottant d'une capacité de plusieurs centaines de lits. Bien qu'il n'ait jamais servi à cela, il a tout de même participé à l'évacuation humanitaire à plus de 1000 réfugiés pendant la guerre civile d'Aden en 1986 au Yémen. La vie à bord, un protocole militaire strict et silencieux. Le fonctionnement quotidien répondait à des règles de discrétion absolue pour préserver l'intimité royale. Par exemple, des ordres par signe. Pour éviter de déranger la reine et ses invités, les marins surnommés les yachtis n'avaient pas le droit de crier les ordres. Tout se faisait par signaux manuels. Les chaussures, chaussures souples, l'équipage portait des chaussures à semelles de caoutchouc souples pour éliminer le bruit des pas sur les ponts en teck. Alors, il y a aussi les lunes de miel et les vacances. Au-delà des missions d'apparat, le bateau a accueilli des croisières privées de la famille royale en Écosse, ainsi que 4 lunes de miel mémorables, dont celle du prince Charles et de la princesse Diana en 81.

un équipage dévoué. Le navire était armé par la Royal Navy avec un équipage trié sur le volet de 220 marins et 20 officiers, commandé par un amiral. Pour les enfants royaux comme Charles, Anne, Audrey et Edward, lorsqu'ils étaient petits, un membre d'équipage était désigné comme parrain de mer pour s'occuper d'eux et organiser des chasses au trésor ou des batailles d'eau sur le pont. Sa toute dernière mission officielle a eu lieu en juillet 1997, lorsqu'il a symboliquement rapatrié le dernier gouverneur britannique de Hong Kong, Chris Patten, marquant la fin d'une époque avant son désarmement définitif en décembre de la même année. Le Britannia a été mis à la retraite en 1997 pour deux raisons. Des coûts de maintenance colossales, un entretien devenu exorbitant. En mai 1997, le parti travailliste de Tony Blair est élu. Le nouveau gouvernement souhaite réduire les dépenses publiques. Le gouvernement décide de ne pas financer les réparations. Le désarmement officiel a eu lieu le 11 décembre 1997. Le Britannia a ensuite été confié à une organisation caritative pour devenir le navire musée.

La découverte du musée. L'arrivée à bord, le pont supérieur, donc c'est le pont numéro 1. La passerelle de commandement, c'est la toute première pièce que l'on découvre en entrant sur le yacht. Vous observez les équipements de navigation originaux de la Royal Navy et le fauteuil de l'amiral. Les appartements de l'amiral, situés juste derrière la passerelle, ils montrent où vivait le commandant du navire. Ensuite, la descente progressive, donc c'est le pont numéro 2 à 5. L'itinéraire nous fait ensuite descendre les différents niveaux du bateau à l'aide de passerelles, d'escaliers ou d'ascenseurs. Le parcours s'enchaîne de la manière suivante. Le pont de la Véranda. Vous y découvrez les appartements privés de la reine Élisabeth II et de Philippe Ier, ainsi que le salon de réception. C'est également sur le pont que se trouve le salon de thé. Le pont principal. Il abrite la somptueuse salle de banquet d'État. Ensuite, il y a les ponts inférieurs. Vous passez du monde de la royauté à celui de l'équipage en explorant les cabines des marins, les réfectoires, l'infirmerie et la blanchisserie. Il y a aussi en dessous la salle des machines tout en bas du navire. Je rentrerai un petit peu plus dans les détails au fur et à mesure de l'émission.

Les appartements de l'amiral occupent une place très importante à bord du Britannia. En tant que commandant, en chef d'un navire de la Royal Navy, accueillant la famille royale, l'amiral était le seul à bord, en dehors des membres de la famille royale, à disposer d'une suite privée aussi vaste et confortable. Situé sur le pont de la passerelle, juste derrière la zone de navigation, ces appartements se composent de trois espaces de vie principaux. Il y a d'abord la cabine de jour et le bureau d'apparat. C'est la pièce maîtresse des appartements. Ce grand bureau, tout habillé de boiseries chaleureuses, servait à la fois d'espace de travail et de salon de réception. Elle ressemble au bureau d'un grand dirigeant ou d'un diplomate. C'est ici que l'amiral gérait les opérations quotidiennes du navire, coordonnait le travail de ses 19 officiers et 220 marins, et recevait les rapports de navigation. C'est également dans cette pièce qu'il pouvait s'entretenir en privé avec la reine ou le prince Philippe au sujet de l'itinéraire. L'amiral disposait de sa table salle à manger, pouvant accueillir jusqu'à 8 convives. Par tradition navale, bien qu'il commande le bateau, il ne mangeait pas avec le reste des officiers dans leur réfectoire. Il prenait ses repas seul ou invitait ses officiers supérieurs ou des dignitaires de passage lors des escales. La cabine de nuit, une chambre à coucher plus intime, dotée d'un lit simple, typique de la marine et de rangements intégrés pour ses différents uniformes de cérémonie. Cette chambre restait sobre mais beaucoup plus spacieuse et confortable que les couchettes triples et étroites des marins situées sur les ponts inférieurs.

Nous arrivons sur le pont de la Véranda. C'est un espace extérieur les plus célèbres et les plus appréciés du navire. Situé à l'arrière du bateau, juste à la sortie du grand salon de réception, il servait de terrasse privée et de jardin flottant pour la famille royale. C'est un endroit idéal pour profiter du soleil et de l'air marin en toute intimité. La reine l'avait fait meubler avec des chaises de jardin et des tables en rotin blanc, très simple, ce qui renforçait cette ambiance de maison de campagne. Lorsque les enfants royaux et plus tard les petits-enfants étaient jeunes, la reine et le prince Philippe s'installaient souvent ici pour les regarder jouer sur le pont de Teck. Bien qu'il s'agisse d'un navire officiel, le pont de la Véranda a été le théâtre de nombreuses activités familiales. Ne disposant pas de piscine intégrée, l'équipage installait une grande piscine gonflable sur le pont pour que les enfants puissent se baigner pendant les croisières d'été en Écosse. Le prince Philippe et les adolescents y organisaient parfois des matchs de hockey ou des chasses au trésor. Ce pont offrait une vue imprenable sur la mer et la poupe du bateau. C'est précisément cet endroit que la famille royale posait pour les photographies souvenirs, lors des voyages officiels ou des lunes de miel, notamment celle de Charles et de Diana.

0: Passons à la chambre de la reine. Elle est l'une des pièces les plus demandées par les visiteurs, car elle offre un aperçu rare et intime du quotidien de la souveraine à bord. Située sur le pont de la véranda, elle surprend immédiatement par son contraste saisissant avec la grandeur des palais royaux traditionnels. Une simplicité surprenante. Son lit, contrairement à ce que l'on pourrait imaginer, la pièce ne contient que de grands lits à baldaquin, mais un simple lit d'une personne en bois de sapin clair, surmonté d'un panneau de soie brodée datant de 1953. La pièce est peinte dans un ton crème très lumineux et décorée de tissus aux motifs floraux, qui rappellent le style des maisons de campagne anglaises des années 1950. C'est la reine elle-même qui a choisi chaque élément pour se sentir chez elle. Un petit bureau de coiffeuse est installé près de la fenêtre où la reine pouvait s'installer pour rédiger son journal intime ou traiter son courrier officiel. Conçue pour une discrétion absolue, une intimité préservée, les fenêtres de la chambre donnent sur le pont extérieur où les marins pouvaient circuler. Pour cette raison, la reine a fait installer des stores occultants très épais et les vitres ont été placées légèrement plus haut pour empêcher quiconque de regarder à l'intérieur. Conformément à la tradition de l'aristocratie britannique de cette époque, la reine et le prince Philippe disposaient de cabines séparées, reliées par une porte intérieure. Celle du prince était meublée de façon beaucoup plus sobre et masculine avec des bois plus sombres. La chambre de la reine Élisabeth, à bord du Britannia, surprend beaucoup les visiteurs par son absence de faste. Mais elle récèle également quelques détails, objets insolites, qui témoignent de ses habitudes personnelles. Les draps de la reine Victoria. Plutôt que de commander du linge neuf lors de la mise en service du navire dans les années 1950, la reine, fidèle à sa légendaire frugalité, a choisi de réutiliser des draps en lin initialement achetés pour la reine Victoria sur le président yacht royal. Ces draps sur mesure comportent un large revers gaufré de son monogramme personnel. Le womba, caché dans le ventilateur, c'est le petit mystère amusant de la pièce. Un womba en pluche, un petit marsupial australien, trône fièrement coincé au-dessus du ventilateur de plafond. Il s'agit d'un cadeau clin d'œil qui y est resté. Le coussin Gorgi, posé sur le fauteuil ou le lit, un charmant oreiller décoratif représentant un Gorgi, sa race de chien favorite, rappelle son attachement à ses compagnons à quatre pattes. Le panneau de soie de 1953, fixé au-dessus de la tête de lit, simple, on peut observer un magnifique panneau de soie brodé. Il a été spécialement commandé en 1953, pour la somme considérable à l'époque de 450 livres sterling.
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On vient de parler de la chambre de la reine, ben nous allons passer à la chambre du prince Philippe. La chambre du prince Philippe se trouve juste à côté de celle de la reine. Reliée par une porte intérieure, son style est totalement différent et reflète parfaitement sa personnalité d'ancien officier de la Royal Navy et ses goûts d'esthète. Contrairement au ton crème et aux motifs floraux choisis par la reine, la chambre du prince Philippe est aménagée de façon beaucoup plus austère et fonctionnelle. La pièce est habillée de panneaux de bois de teck, sombres et de meubles très rectilignes. La décoration rappelle celle d'une cabine de capitaine de navire de guerre, sans aucun fioriture inutile. Tout comme la reine, le prince Philippe dormait dans un lit simple. Cependant, sa literie cachait un détail très précis qui amusait l'équipage. L'amiral du navire avait remarqué que le prince préférait des oreillers très fermes, presque durs. Les blanchisseurs du bord devaient donc veiller à ce que ces tiges soient amidonnées et repassées d'une manière bien spécifique pour respecter son confort militaire. Le prince a personnellement choisi plusieurs objets d'art pour habiller ses murs. Des peintures de paysages marins et des esquisses de navires qu'il affectionnait particulièrement. Des modèles réduits et des instruments de navigation qui rappelaient ses jeunes années de service actif dans la marine durant la Seconde Guerre mondiale. Dans cette pièce, assis à son petit bureau d'angle qu'il aimait s'isoler pour dessiner, lire ses rapports techniques ou préparer ses discours pour les centaines d'associations qu'il parrainait.

Chose sérieuse, la salle des banquets d'État est incontestablement la pièce la plus grandiose et la plus stratégique du Britannia. C'est ici que s'exerçait le soft power britannique. La reine y recevant les plus grands dirigeants de la planète. Nelson Mandela, Winston Churchill, Ronald Reagan ou encore le président français Valéry Giscard d'Estaing lors des voyages officiels. La pièce est conçue autour d'un immense table en acajou pouvant accueillir jusqu'à 56 convives. Le dressage de cette table répondait à un protocole d'une exigence absolue. Les gouvernants du bord utilisaient une véritable règle graduée pour s'assurer que chaque couteau, fourchette, verre et assiette étaient alignés au millimètre près. Pour que le service soit impeccable, un système de feux de signalisation caché, vert, orange ou rouge, permettait à l'amiral d'indiquer discrètement aux cuisines quand envoyer ou débarrasser les plats afin que tous les invités soient servis exactement en même temps. Les murs de la pièce, habillés de boiseries sombres et élégantes, font office de galerie de souvenirs. On y trouve exposés de nombreux cadeaux d'État offerts à la reine par les pays hôtes de ses escales du navire. Des lances d'Afrique, des boucliers traditionnels, des vases précieux et des œuvres d'art du monde entier. Au fond de la pièce se trouve une tribune surélevée. Pendant les dîners officiels, des musiciens de l'orchestre de la Royal Navy s'y installaient pour jouer de la musique classique ou des airs traditionnels afin d'animer la soirée. Une fois le dîner terminé, les tables pouvaient être entièrement démontées et retirées en un temps record pour transformer la salle en cinéma de bord pour la famille royale et les officiers.

Les cuisines royales. Les cuisines royales à bord du Britannia sont un modèle d'organisation. Contrairement à ce que l'on pourrait penser, il n'y avait pas qu'une seule cuisine à bord, mais trois cuisines distinctes. Une pour les marins, une pour les officiers et la fameuse cuisine royale réservée exclusivement à la reine et ses invités. Voici ce qui caractérise cette zone fascinante. Lorsque la famille royale naviguait, ce n'étaient pas les cuisiniers de la marine qui préparaient leurs repas. Les propres chefs de cuisine du palais de Buckingham embarquaient à bord avec leurs ustensiles et leurs propres recettes. Ils cuisinaient ainsi les plats préférés de la reine, dans un espace pourtant étroit et en mouvement constant. Le navire était conçu pour pouvoir tenir de très longues périodes en haute mer, sans faire escale. Les réserves, les immenses chambres froides des cuisines, pouvaient stocker jusqu'à 2 mois de provisions, en viande, en poisson. De plus, les boulangers du bord cuisinaient du pain frais absolument tous les jours. Il y a aussi la mystérieuse chambre des gelées. C'est l'une des petites anecdotes amusantes du bord. Les cuisines comprenaient une petite pièce réfrigérée, spéciale appelée la salle de la gelée. Elle servait uniquement à stocker et à faire prendre les gelées à la Charlotte et autres desserts gélifiés. Très appréciés par les enfants royaux, comme le prince Charles ou la princesse Anne lorsqu'ils étaient petits. Juste à côté des cuisines, devant les garde-manger officiels, c'est là que sont exposés les services de table en porcelaine fine et la magnifique argenterie édouardienne. À l'époque, cette argenterie était polie quotidiennement par les marins pour répondre aux exigences royales strictes. Aujourd'hui, ces cuisines sont aussi fonctionnelles et l'équipe de chefs du musée les utilise encore pour préparer les pâtisseries du salon de thé du navire, ainsi que les dîners de gala privés organisés à bord.

Les dortoirs des marins. Off le contraste le plus saisissant de la visite. En quittant les appartements royaux pour descendre dans les ponts inférieurs, vous passez instantanément du luxe feutré d'un palais à la réalité brute d'un navire de guerre de la Royal Navy. La vie des 220 marins, surnommés affectueusement les yachts, répondait à une organisation ultra-millimétrée où chaque centimètre carré comptait. Contrairement aux officiers qui disposaient de petites cabines individuelles, les marins du rang s'entassaient dans les grands dortoirs collectifs. Les lits superposés étaient empilés par trois. Chaque marin ne disposait que d'un minuscule rideau en tissu pour s'isoler un peu, d'une petite lampe de lecture et d'un casier métallique très étroit pour ranger toutes ses affaires et ses uniformes. Les dortoirs étaient situés à l'avant, au plus bas du navire. C'est l'endroit où l'on ressentait le plus de tangage et le roulis lors des tempêtes. Juste à côté des lits se trouvait la salle commune où les marins mangeaient, se détendaient et passaient leur temps à lire. La tradition du rhum et de la bière. C'était un lieu de camaraderie très vivant. Le Britannia a été l'un des tout derniers navires de la marine britannique à maintenir la tradition quotidienne. Une ration de rhum distribuée aux marins, jusqu'à ce que la coutume soit abolie. Le mess disposait également de ses propres tireuses à bière. Les marins y jouaient aux cartes, aux fléchettes, apprenaient à jouer d'un instrument ou écrivaient des lettres à leur famille. Vivre à autant de personnes dans un espace si confiné exigeait une discipline de fer. Les dortoirs devaient être nettoyés, inspectés plusieurs fois par jour par des chefs d'équipe. La moindre trace de poussière ou un lit mal fait pouvait entraîner des sanctions. C'est cette proximité et cette vie partagée qui ont créé un esprit de corps légendaire parmi les marins du Britannia. Beaucoup d'entre eux y ayant passé l'intégralité de leur carrière militaire.

Nous allons qu'on redescende un petit peu plus bas. Nous allons dans la blanchisserie. Elle est un des espaces de travail les plus animés et pourtant les moins connus du navire. Sa présence à bord était une nécessité absolue pour maintenir le protocole militaire ultra strict exigé par la couronne. Avec un équipage de 240 personnes, devant changer d'uniforme jusqu'à 4 fois par jour, selon l'heure, l'événement. Uniforme de travail le matin, tenue d'apparat l'après-midi, tenue de soirée pour les banquets. Les machines tournaient en continu. À cela s'ajoutait tout le linge de la maison de la famille royale, les nappes en lin, des banquets d'État, les serviettes, les draps de la reine. La blanchisserie abritait des machines à laver industrielles, des essoreuses et d'immenses presses à vapeur pour repasser les plis des pantalons et des cols de chemise de manière impeccable. À cause de toute cette vapeur, la température y était étouffante. Pour cette raison, c'était la seule zone de tout le navire où les marins avaient l'autorisation officielle de travailler en short et en t-shirt, dérogeant ainsi la règle des uniformes stricts. Pour faire tourner cette usine miniature, le navire comptait parmi son équipage des marins spécialisés uniquement dans la blanchisserie. Ils devaient être capables de laver, sécher, repasser une tenue de cérémonie en un temps record si un officier ou un membre de la famille royale en avait besoin en urgence lors d'une escale. Aujourd'hui, la pièce est conservée exactement telle qu'elle qu'en 1997, avec ses fers à repasser géants, ses barils de lessive d'époque et ses fiches de consignes de lavage encore accrochées au mur.

Nous sommes le 31 décembre 2025 à Istanbul, dans notre chambre d'hôtel. Je te fais écouter cette chanson qui est la tienne pour la première fois. Je m'en souviendrai. Tu t'en souviendras, j'espère. En réalité, tout ça aura lieu dans quelques jours. Là, je suis à Bruxelles et j'enregistre ma voix pour toi. Je te le dis dans ma langue, puis dans la tienne et je le répète.

Alors, nous arrivons au bloc médical. Cette zone fonctionnait comme un mini-hôpital de pointe, capable de gérer des urgences graves en pleine mer. Le personnel comprenait un médecin de la Royal Navy et deux infirmières. Une pièce équipée de lits médicalisés, fixés au sol avec des barrières spéciales pour maintenir les patients stables en cas de forte houle. Elle servait à soigner les marins malades ou blessés. C'est la pièce la plus impressionnante du bloc. Elle disposait d'une table d'opération chirurgicale complète, les lampes chirurgicales de plafond, d'appareils d'anesthésie et d'équipements de stérilisation. Elle était prête à servir à un membre d'équipage ou de la famille royale, devait être opéré en urgence comme une appendicite. Un fauteuil de dentiste aussi, complet, était également installé pour soigner les rages de dents de 240 personnes à bord pendant les mois de navigation. Alors nous avons aussi, en plus, le bureau de poste. Le Britannia possédait son propre bureau de poste officiel, reconnu par la Royal Navy. C'était un lien vital avec la terre ferme. C'est par ici que transitaient toutes les lettres officielles, les télégrammes diplomatiques et les documents d'État signés par la reine à son bureau. Le maître de poste s'assurait de leur sécurité et de leur acheminement lors des escales. Pour les marins partis de loin, chez eux pendant des mois, ce bureau était le cœur du navire. C'est là qu'ils venaient chercher les lettres de leurs proches et qu'ils disposaient de leur propre courrier. Le bureau possédait son propre tampon d'oblitération unique, Royal Yacht Britannia. Recevoir une lettre avec ce cachet postal était un privilège très recherché par les collectionneurs du monde entier.

Pour clore magistralement votre concours dans les entrailles du navire, voici les deux dernières zones incontournables de la visite, qui illustrent à la fois le luxe pratique et le génie mécanique du Britannia. Il y a d'abord le garage de la Rolls. C'est l'une des curiosités les plus surprenantes du pont de navire, possède son propre garage étanche conçu sur mesure. Le garage abritait une immense Rolls-Royce Platon 5, noire, appartenant à la famille royale. La reine et le prince Philippe l'emmenaient systématiquement lors de leur grand voyage officiel à l'étranger pour se déplacer avec élégance dès leur descente du bateau. Pour faire entrer et sortir la voiture qui pèse 3 tonnes, l'équipage devait utiliser les grues du navire et démonter les pare-chocs de la Rolls, car le garage était à peine plus grand que le véhicule lui-même. Aujourd'hui, la voiture n'est plus à l'intérieur, elle a rejoint les collections royales, mais une vitre vous permet d'observer ce box marin unique, souvent mis en scène avec des répliques ou des objets d'époque. Alors, nous allons passer vraiment dans le bas, la salle des machines. C'est le cœur battant du navire et sans doute la pièce qui impressionne le plus par son état de conservation. Sa propreté est telle qu'on la qualifie souvent de clinique. Le prince Philippe, passionné de mécanique, adorait descendre ici. Exigeant, il voulait que tout soit parfait. Les marins passaient donc ses heures à briquer, astiquer et polir les moindres recoins. Résultat, tous les cadrans, les turbines à vapeur et les centaines de tuyaux de cuivre et de chrome brillent comme s'ils venaient de sortir de l'usine. Équipé de 2 turbines à vapeur développant 12 000 chevaux, la salle des machines permettait aux mastodontes de filer à une vitesse croisière de 21 nœuds, environ 4 km/h, à travers les océans du globe. Malgré cette puissance, les ingénieurs avaient installé des systèmes d'insonorisation révolutionnaires pour l'époque, afin qu'aucune vibration ni aucun bruit de moteur ne vienne perturber le sommeil de la reine, dans ses appartements situés quelques ponts plus haut. Sur cette note de perfection technique que s'achève généralement la descente dans le navire musée.

Entre faste diplomatique et rigueur militaire, le Britannia reste le témoin unique d'une époque révolue. Un navire de légende à découvrir absolument lors de votre prochain passage en Écosse, par exemple. Merci à tous de nous avoir écoutés et à la semaine prochaine pour une nouvelle immersion historique avec Radio Sud sur FM 88.7 dans l'émission Le Temple des Muses ou en podcast dans Culture, toujours avec Claudie. Bye bye.

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Bonjour à toutes et tous et bienvenue sur Les Chemins de Terre, une émission consacrée aux musiques traditionnelles et d'inspiration traditionnelle. Et aujourd'hui, nous en serons peut-être un peu plus éloignés qu'à l'habitude de ces musiques. Quoique, notre invité est Gérard Delahaye, avec nous pour nous présenter son tout récent album intitulé « Une bouteille à la terre ». Gérard Delahaye est présent sur les scènes bretonnes et d'ailleurs depuis plus de 40 ans avec une trentaine d'albums à son actif. Son inspiration et ses influences sont régulièrement tournées vers la Bretagne, l'Irlande ou encore l'Écosse, des destinations fréquentes dans cette émission.

0: Une bouteille à la terre, nouvel album de Gérard Delahaye, avec nous aujourd'hui pour nous parler évidemment de ce disque. Bonjour Gérard.
1: Bonjour Loïc.
0: Alors la dernière fois qu'on s'est vu à ce micro, c'était pour la sortie du disque Un Jardin d'Éden, il y a on va dire 3-4 ans, et tu m'avais dit c'est le dernier.
1: Ben oui.
0: Et puis finalement non.
1: Ben oui, mais celui-ci je dis encore c'est le dernier. Ben oui, parce que quand on arrive à un certain âge, on se dit est-ce que je vais être capable encore de faire des chantiers aussi longs, d'avoir la persévérance, l'énergie, d'organisation, de physique même pour tenir. Et ben là, apparemment, ça s'est bien passé.
0: Oui.
1: Et c'est un peu long, hein, c'est un peu plus long. Donc comme je suis producteur, réalisateur,
0: C'est ce que j'allais dire. Tu écris, composes, interprètes tes chansons, mais tu enregistres aussi chez toi.
1: J'enregistre, hein. Je fais un arrangement, et puis j'attends un mois, je dis non, c'est pas bien, faut que je refasse. Puis je reprends et je reprends encore. Enfin bon, 100 fois sur le métier, remettez votre ouvrage. Moi, c'est facilement 100 fois. Et jusqu'à ce que je sois satisfait. Ce qui n'empêche pas qu'une fois que le disque est sorti, je me dis « Ah,
0: pas vraiment
1: j'aurais
0: satisfait.
1: Pas dû faire comme ça
0: !» C'est un petit peu le piège, entre guillemets, quand on enregistre seul à la maison. Il faut savoir s'arrêter à un moment, quoi.
1: Oui, voilà, c'est ça, ouais. Mm-hmm. Il y a une limite à ne pas dépasser. Et je suis quand même content de ce que j'ai fait. Mais c'est vrai que c'est très long. Et à un moment donné, je dis « J'en ai marre, quoi, vraiment, à la fin. » Et ce qui n'empêche qu'on retrouve la pêche une fois que l'album sort. Bon, ben voilà, on a l'objet fini entre les mains, on est content. On est content. Moi, je suis très content, en tout cas. Le plus compliqué, en fait, ça a été la conception visuelle, parce que Olwen Manak, avec qui je travaille d'habitude, n'était pas disponible. Et donc, j'ai travaillé avec un jeune graphiste qui est super, mais on n'a pas l'habitude de travailler ensemble, et donc on a eu des incompréhensions, des malentendus plutôt, et ça a pris beaucoup de temps. Et comme il travaille en distanciel, et qu'il a un autre métier à côté, c'était vraiment compliqué, parce qu'il fallait que je le chope dans les quarts d'heure où il était libre, il n'avait pas de réunion avec l'Autriche ou le Japon. Donc ça a été très long et un peu énervant, mais le résultat est vraiment bien, je trouve.
0: Voilà, le disque, l'objet est là, maintenant.
1: Voilà.
0: Hein, avec une dizaine, 11 chansons, exactement. Alors, c'est des chansons, même s'il y a des reprises, entre guillemets, ce sont des chansons que tu as créées spécialement pour le disque.
1: Oui. Oui. Oui, ce sont des chansons récentes. Enfin, il y a maximum 4-5 ans, quoi. Mm-hmm. Sauf une, Camion, que j'ai reprise d'il y a plus de 50 ans. Mm-hmm. Et non, 50 ans tout juste, puisqu'elle s'appelle Camion 76-26.
0: Voilà, ça t'a ramené au bon vieux temps de Nevenoé, ça.
1: Ouais, c'est ça. Ben oui, parce que quand je réécoutais cette chanson, je trouvais que le thème était encore plus actuel que dans les années 70. D'ailleurs, Jean Covici, l'économiste là qui est à fond pour la décarbonation, dit que quand il examine l'état de l'économie, et il examine d'abord le nombre de camions qui circulent. C'est à travers ça qui met la température de l'économie. Mmh. Et donc c'est vraiment la clé de l'économie, ce sont les camions. Mais sans avoir besoin de ce discours-là, je me disais quand même, ma chanson, elle a vieilli et je trouve ça dommage. Donc voilà. Je pense que les fans vont me hurler dessus. Les fans, je ne sais pas le mot qui convient, mais les habitués qui ont 50
0: ceux
1: ans
0: qui
1: de plus.
0: Qui connaissent la chanson, ouais.
1: Qui la connaissent. Dire, ah, Gérard, ça va pas, non, modifier cette chanson de cette façon. Bon, on verra.
0: Ouais. Et puis c'est ta chanson, tu fais ce que tu veux après tout.
1: Oui, c'est vrai, oui.
0: L'album s'appelle donc Une bouteille à la terre, du titre d'une des chansons d'ailleurs.
1: Oui.
0: La bouteille à la terre qu'on va écouter tout à l'heure. Une bouteille à la terre, alors ça sonne comme un signal d'alarme,
1: oui.
0: Mais en fait il y a un beau message d'optimisme.
1: Oui, oui, oui. Alors c'est une chanson qui est passée par plein de phases. En fait, c'est parti de la mélodie qui m'est un peu tombée du ciel. Et j'ai mis des paroles dessus. On sortait du confinement à ce moment-là. Et j'ai mis des paroles que je me disais, ouais, c'est chouette. Et puis j'avais écouté ça à une copine qu'on voit souvent qui me dit, oh, ton truc, là, ça fait curé. Wow, je me dis, bon, d'accord,
0: là,
1: ça
0: presque.
1: A été l'échafaud droit direct. Donc j'ai laissé dans un coin. Et puis je suis revenu dessus parce que je me dis que cette mélodie, elle porte quelque chose quand même qui me plaît beaucoup. Et puis peu à peu, j'ai reconstruit quelque chose. Après, j'ai trouvé la... J'ai d'abord mes premières paroles étaient assez négatives, hein. C'était assez violente et accusatrice. Et peu à peu, ça s'est transformé en un message d'espoir. Mm-hmm. Enfin, j'espère en tout cas. Mm-hmm. Et en plus, il y a la musique, c'est adouci, c'est enrichi avec des chœurs.
0: Il y a une voix d'enfant qui.
1: Il y a une voix d'enfant solo, qui, hein. Voilà, qui parle de l'avenir. Mm-hmm. Et il y a des chœurs féminins en anglais. Enfin bon, elle s'est ouverte, la chanson. Et il me semble que comme ça, elle est plus facile à écouter et plus positive.
0: Voilà, et quand on écoute uniquement l'intro, on se dit que tu as sans doute écouté les Beatles, non?
1: Ça, ouais, on peut le dire. Oui.

0: C'était une bouteille à la terre, terre, T majuscule, la planète, bien sûr, de et par Gérard Delahaye, extrait l'album du même titre. Gérard, toujours avec nous aujourd'hui pour ce nouveau disque. Alors, les climats musicaux sont assez
1: variés,
0: diversifiés dans cet album. Tu as sorti la guitare électrique, un petit peu plus.
1: Oui, beaucoup plus que d'habitude. Oui, parce que les chansons. En fait, moi, la méthode avec laquelle je travaille sur les chansons, je suis embêté de dire ce mot-là toujours parce que pour moi, c'est pas du travail, c'est un plaisir, c'est un jeu, c'est un bonheur. Mais bon, voilà, on va appeler ça du travail. La chanson appelle certains instruments, certains arrangements. Donc je teste certaines choses dans une direction et puis ça va pas, c'est une impasse, alors je repars sur autre chose, puis peu à peu elle se construit comme ça. Et donc il y a des chansons très très diverses dans les thèmes, dans les mélodies, et donc elles ont appelé chacune un arrangement et un son très différent. Et de l'extérieur, moi-même, je me dis, oh là là, c'est très disparate, voilà, on peut dire c'est disparate. Négatif, on peut dire que c'est très varié,
0: voilà,
1: positif.
0: C'est plus positif, ouais. et diversifié.
1: Voilà.
0: On entend plusieurs influences, d'ailleurs, musicales, là.
1: On parlait des
0: Beatles tout à l'heure, mais
1: je les cache pas, oui, bien sûr.
0: Mais de toute façon, on est toujours influencé par ce qu'on écoute et ce qu'on aime.
1: Oui, bien sûr. Bien sûr, mais moi, j'ai toujours rêvé, mais je crois que j'ai jamais réussi, de faire un album avec un son unique, un petit orchestre unique d'un bout à l'autre, et j'ai jamais réussi à faire ça vraiment. Donc voilà, ça c'est mon résultat. C'est peut-être mon testament, voilà, si c'est mon dernier disque. Voilà toutes les pistes que j'ai explorées.
0: Voilà. Bon, après tu joues de la guitare, c'est ton instrument principal, bien sûr, mais tu joues aussi de plein d'autres instruments là sur cet album.
1: Oui, oui, la mandoline, du violon, ukulélé, des synthés, enfin.
0: Du saxophone aussi.
1: Un peu de saxo, ouais, j'en joue très très mal, mais caché dans la masse, ça passe.
0: Et puis, comme on disait tout à l'heure, il y a le confort d'enregistrer à la maison, quoi.
1: Voilà, c'est ça.
0: Mais il y a plein d'amis musiciens, chanteurs, chanteuses aussi. Hein.
1: Oui, bien sûr. Il y a les habituels, entre guillemets, Jean-Luc Thomas à la flûte, Gabriel Faure au violon. Qu'est-ce qu'il y a, Marie-Suzanne Deloye à la viole de gambe. Enfin, voilà, il y a pas mal de. Oui, il y a beaucoup de gens. Patrick Boileau, le batteur. À la batterie, c'est un vieux camarade de scène.
0: Oui, ça fait longtemps qu'il joue avec toi.
1: Oui. Mm-hmm. Voilà, donc il y a vraiment une équipe pro avec moi et des bons copains, quoi.
0: Voilà, et ton collègue Patrick Ewen n'est pas intervenu sur l'album
1: cette
0: fois-ci.
1: Ah non, pas cette fois-ci.
0: Pas cette fois-ci. Yannick Noguet aussi à l'accordéon.
1: Yannick, ah bah oui, bien sûr, c'était immanquable, puisqu'il y a une chanson sur l'accordéon.
0: Sur l'accordéon.
1: Qui s'appelle L'accordéon, ça me donne des boutons. Mm-hmm. En fait, c'est marrant parce que c'est une phrase que j'avais dans la tête depuis très longtemps dans un vieux cahier, et je retombe dessus il y a quelques mois, et je me dis, oh, quand même, c'est marrant, comme, c'est rigolo, que j'en fasse quelque chose. Voilà, donc j'ai un peu creusé la mine, la veine, et puis ça a donné, voilà, cette chanson-là.
0: En forme d'antiphrase, un petit peu, parce que tu l'aimes bien, l'accordéon.
1: En fait, c'est une louange de l'accordéon.
0: Voilà.
1: Dans son comment, toutes ces, un peu comme le violon, hein, qui peut être utilisé dans des tas de cultures, des tas de contextes. Et en fait, j'adore l'accordéon.
0: C'est un instrument qui a voyagé, en plus, hein.
1: Oui, c'est ça.
0: Avec les marins, notamment.
1: Voilà, oui. Et j'ai essayé de m'y mettre, puis bon, à un moment donné, non, j'y suis pas arrivé. Puis il y a des gens qui jouent tellement bien que là, non. Ça m'a découragé.
0: Yannick, on peut dire que sur cette chanson, ça joue. Hein.
1: Oui, c'est vrai.
0: Et moi, ça m'amuse, ce petit clin d'œil à Jacques Brel et Marcel Azola.
1: C'est ça.
0: Chauffe, Yannick.

0: C'était l'accordéon, ça me donne des boutons de et par Gérard Delahaye, avec notamment pour accompagner Yannick Noguet à l'accordéon diatonique, hein. Virtuose l'accordéon, on peut le dire. Hein. Une bouteille à la terre, donc nouvel album avec ce SOS devant. Hein, il y a devant le titre de l'album, quand on retourne le disque, t'as mis SOS.
1: Ben oui.
0: C'est ce qu'on entend dans la chanson qu'on a écoutée tout à l'heure, hein, une bouteille à la terre.
1: C'est ça, tout le monde maintenant, je pense, a pris conscience de la situation dans laquelle on est. Mmh. On voit, on est à l'automne, il fait encore très beau, très chaud, c'est complètement anormal. Et on voit bien qu'on va vers une catastrophe et qu'il faut changer. Mais c'est vraiment difficile parce que le véhicule est lancé à pleine vitesse et on ne sait pas trop comment faire. Mmh. L'important, c'est que je pense que maintenant, à part Donald Trump, tout le monde a pris à peu près la mesure de la difficulté.
0: Voilà.
1: Et on peut chacun essayer de faire un effort. C'est pas évident.
0: C'est pas évident, mais c'est vrai que comme tu le dis dans la chanson, il y a les puissants hein, qui nous dirigent.
1: Oui. Hein,
0: qui sont pas forcément en adéquation avec nous. Hein.
1: Au contraire même.
0: Au contraire.
1: Ils ont besoin que ça continue pour accroître encore leur fortune complètement insensée. On se demande ce qu'ils font avec. Quoi,
0: mais
1: non, c'est dingue. C'est une folie. Pour moi, c'est une véritable folie.
0: Et donc cette chanson, Une bouteille à la terre, tire ce signal-là. L'amour est présent aussi sur cet album,
1: ah oui.
0: Forcément.
1: Oui, oui, oui. En fait, si les gens écoutent l'album en entier, j'ai envie de leur dire de l'écouter dans l'ordre, parce que on part de l'extérieur en quelque sorte vers l'intérieur, vers l'intimité, et les chansons les plus intimes sont au milieu. Donc on rentre dans mon intimité amoureuse, et puis après on ressort vers autre chose. Et j'ai beaucoup passé du temps à essayer de voir comment les chansons pouvaient se succéder, et je crois que j'ai trouvé une formule à peu près. Comme elles sont très très différentes, j'ai trouvé une formule à peu près équilibrée.
0: Voilà, oui, ça démarre avec on l'écoutera pas aujourd'hui. Tabernacle de cognac, qui est assez enlevé, légère, humoristique aussi.
1: Une histoire d'amour.
0: Une histoire d'amour aussi.
1: Bien ratée.
0: Oui, ça arrive. Par contre, il y a une autre chanson qui est une belle chanson d'amour. Pas raté, celui-là, c'est Les années.
1: Ah oui, ça, c'est une chanson qui fait un peu pendant, si les gens connaissent, Au collier des jours, qui est une chanson, parce que souvent les chansons d'amour, c'est la rencontre, c'est l'amour fou, l'amour passion, et ce sont deux chansons, Au collier des jours et celle-ci, Les années, encore plus Les années, puisque ça parle du temps qui passe et de la. Du visage qui se transforme, c'est une chanson sur l'amour qui dure et l'amour qui continue à se nourrir de malgré ou grâce aux années.
0: Voilà. Et effectivement, il y a ce thème du temps qui passe. Effectivement, c'est le thème favori des poètes, ça.
1: Ben oui, peut-être. Oui, c'est vrai. Mais bon. Et à côté, on a une autre chanson qui s'appelle « J'aime les chasseurs ».
0: Oui.
1: Aussi un peu choquant.
0: Oui, c'est un peu choquant.
1: Et qui au contraire raconte le tout début des amours. Et voilà, les deux font vraiment un ensemble avec 50 ans de différence.
0: Voilà, elles se suivent sur l'album d'ailleurs.
1: Hein. Oui.
0: Eh bien, on va écouter Les années avec de belles ambiances de guitare. Là. Tu t'es amusé là.
1: Oui, oui, oui. Alors ça, c'est une chanson qui est née de la musique. Des fois, ça naît d'une mélodie. Parfois, de plus en plus rarement, ça naît du texte. Mais là, c'est né du son de la guitare électrique que je suis juste en train de gratouiller. Puis je trouve ça. Puis je me dis, tiens, c'est intéressant. Et puis peu à peu, la mélodie se crée. Et le texte arrive. Qu'est-ce que je vais raconter là-dessus? Et voilà. Et ça se construit en quelques heures. On arrive à quelque chose qui tient debout.

0: C'était Les années 2 et par Gérard Delahaye, titre extrait de l'album Une bouteille à la terre. Un disque évidemment que tu as autoproduit. Comme
1: oui,
0: on disait
1: oui.
0: Tout à l'heure, tu as tout fait. Hein,
1: voilà, toi-même. J'ai tout fait jusqu'à financer effectivement l'ensemble.
0: Et qui sort donc en physique quand même.
1: Ben, il sort en physique pour les quelques personnes qui le commandent, qui l'ont précommandé. Il en reste encore quelques-uns, il est encore temps. Sur mon site. Et puis autrement, il sort en streaming sur toutes les plateformes le 2 octobre, la veille du 3, sachant que le 3 octobre, c'est la Saint-Gérard.
0: Ah, bravo, bien vu. Et une fête se célèbre toujours la veille. Hein,
1: normalement.
0: Voilà. Donc, Une bouteille à la terre, un album qu'on vous recommande, évidemment. Tu évoques dans quelques chansons sur cet album le Finistère, ton Finistère natal.
1: Ah, le Finistère, c'est vraiment le terreau de ma sensibilité, je pense. Brest, principalement, et puis tout le Finistère avec la mer, la campagne. Pour moi, c'est extrêmement précieux. Et c'est vrai que c'est là-bas que je me sens chez moi, même si maintenant je vis à Rennes, enfin Saint-Jacques-de-la-Lande, depuis
0: quelques dizaines
1: d'années. Oui, depuis très longtemps, pour des tas de raisons. Mais quand je vais dans le Finistère, c'est vrai qu'il y a quelque chose qui bruisse en moi de plus intime, de plus profond. Et la proximité de la langue, les noms des villages, les noms des rues, ça me parle, quoi. Mm-hmm. Et tout le monde a comme ça dans le cœur un coin plus secret, plus riche en émotions, parce que ça vient de l'enfance, en fait. Et c'est là qu'on est sensible, sans le savoir, à des tas de choses très, très subtiles et qu'on retrouve vaguement par intuition quand on vieillit et vers lesquelles on se tourne après comme un paradis perdu.
0: Voilà, et Brest, tu en parlais, tu l'avais chanté déjà.
1: Oui. Hein,
0: sur l'album Le Printemps, je crois.
1: Le Printemps, il y a une chanson qui s'appelle Brest, il y en a une autre qui s'appelle Rue Poulicalor.
0: Oui.
1: Sur l'album du même nom, Rue Poulicalor. Transbigouden, évidemment, La mer au cœur, tout ça, c'est le Finistère.
0: C'est le Finistère, effectivement. Transbigouden, ton tube, presque, non?
1: Oui, mon premier tube, ouais. Ouais. Transbigouden Blues Again.
0: Voilà, que tu joues toujours sur
1: que
0: scène.
1: Que je chante toujours.
0: Que
1: oui,
0: tu
1: oui,
0: chantes
1: oui.
0: toujours, ouais, effectivement. Oui. Alors justement, cet album, est-ce qu'il peut vivre sur scène tel qu'il est là?
1: Ben, on va voir. Je sais pas, je suis en train d'examiner la chose. Il faudrait déjà qu'il y ait des invitations. Là, jusqu'à présent, j'ai une formule à trois avec Gabriel Faure au violon et Jean-Luc Thomas à la flûte. Et là, je suis à la recherche d'un accordéoniste. Voilà, je fais appel aux volontaires.
0: Voilà, petite annonce.
1: Voilà.
0: Mais tu peux jouer en solo aussi.
1: Oui, oui, mais alors, je trouve ça difficile de jouer en solo parce qu'on perd toute la matière musicale que j'essaye de préserver dans les chansons. Parce que pour moi, les chansons, enfin, ce qu'on appelle la chanson française, entre guillemets, c'est souvent le texte. Et bon, moi, je fais très très attention au texte, mais s'il y a que du texte, je trouve que je suis pas satisfait. Donc j'ai vraiment besoin d'enrichir la musique, d'y apporter une couleur spécifique, et pour moi ça fait partie de la chanson, quoi.
0: Mais le départ de tes chansons, c'est quand même voix-guitare, non?
1: Oui, c'est ça. Ouais. Ouais, c'est vrai. Oui, oui.
0: Mais t'as envie d'étoffer, quoi.
1: Voilà, c'est ça. J'ai besoin de préciser, entre guillemets, de suggérer, en tout cas, le paysage dans lequel se déroule l'histoire et ou l'espace mental, quoi, que je veux décrire. Et donc, à propos de Brest, voilà, il y a la chanson Corky Brest.
0: Voilà, Corky Brest qu'on va écouter. Alors, c'est une adaptation.
1: Voilà, c'est une adaptation en breton.
0: D'un tube aussi.
1: Ah, bah ouais, on va voir. Ouais, j'espère bien que ce sera un tube. Une adaptation en breton d'un bretonnant qui est prof d'anglais et de breton, qui s'appelle Franck Baudenès, qui est brestois, et qui fait des adaptations de textes de jazz, de toutes sortes. Et je l'ai connu il y a 2 ans dans un stage de breton. Et on chantait, là, comme exercice, on chantait plusieurs chansons, dont celle-là. Et je lui dis, mais Franck, ton adaptation est formidable. Ce que je connais bien, il faut dire quand même qu'au départ, c'est Dirty Old Town d'Ewan McCall,
0: là, ouais.
1: Qu'on connaît de par l'époque, mais en fait, qui a été créé par Ewan McCall, un chanteur formidable des années 50, 60, 70, de chants écossais principalement. Et donc, il a adapté le texte de manière très, très fidèle en breton. Et on sait bien qu'il y a la ville de mer de Cervin, oui. Qui est très bien d'ailleurs. Moi, je trouve que le titre, enfin, le Dirty Old Town, il y a la ville de merde. Moi, je trouve pas ça. Non, ça me plaît pas. Mais le reste de la chanson de Cervin, j'ai écouté encore hier ou avant-hier, je trouve formidable son adaptation. Et en breton, c'est super. C'est vraiment une adaptation très fidèle à l'original. Sauf qu'il glisse Béatrice Dalle à un moment donné. Parce qu'elle a passé quelque temps à Brest. Elle avait un amoureux qui était en prison là-bas à Brest. Ah, oui. Et donc, elle venait de temps en temps.
0: Et donc là, la ville, enfin cette chanson, cette adaptation en breton parle de Brest quand même.
1: Tout à fait, du côté à la fois séduisant, à la fois et brut et repoussant de Brest qu'on ressent tous. Et c'est ça qui est vraiment intéressant dans cette ville, c'est le côté avec des contrastes, avec la saleté dans certains quartiers, avec le port qui est en même temps l'appel vers le large et en même temps le travail, la brutalité. Enfin, vraiment, c'est une ville que j'adore et je voudrais bien y retourner vivre, mais c'est trop compliqué pour moi dans ma vie.
0: Oui, et puis il y a eu des belles transformations. Je pense aux Capucins notamment, les anciens locaux de l'Arsenal.
1: Oui, et puis la ville s'est verdie. Enfin, il y a eu les arbres ont poussé et elle s'est ouverte. Non, vraiment, c'est une ville que je trouve très très belle.
0: Ouais. Il y a même un téléphérique.
1: Et oui, c'est vrai.
0: On va écouter cette adaptation en breton, donc Corki-Brest.
1: Attention, faut pas confondre, parce qu'en fait, c'est l'origine, c'est un juron breton qui est Corki-Gwen, un Corki-Lu. Crotte, pour être poli.
0: Crotte de chien noir.
1: De chien noir et crotte de chien blanc. Enfin, crotte de chien blanc et crotte de chien noir. Je trouve ça vachement imagé. Et là, c'est Corki-Brest.
0: Corki-Brest.
1: Crotte du chien brestois.
0: Voilà, Corki-Gwen, Corki-Lius. C'est une chanson aussi de Gilles Servat, d'ailleurs.
1: Voilà.

0: C'était Corky Brest, donc une adaptation en breton de Dirty Old Town, une chanson écrite, composée par Ewan McColl, bon, il y a déjà quelques années, et que les Dubliners et les Pogues ont reprise. C'était surtout une chanson qui a été popularisée par les Pogues.
1: Oui, c'est ça, oui. Alors, quand j'ai travaillé dessus, quand je me suis amusé avec, plutôt, j'ai d'abord essayé de faire quelque chose d'assez doux, en fait. Et j'avais beau chercher, j'ai fait je sais pas combien de versions, je trouvais que ça n'allait pas. Et peu à peu, c'est la chanson qui m'a tiré vers cette interprétation qui est un peu plus musclée, un peu plus bien plus électrique. Alors que je voulais faire une balade acoustique au départ, mais voilà, ça n'allait pas.
0: Elle a évolué comme ça, mais voilà. Il y a un changement de tonalité qu'on entend dans la chanson originale qui est toujours présent.
1: Ouais. Mais la version d'Ewan McColl, c'est très très blues en fait. C'est à la fois country blues et c'est pas vraiment l'esprit qu'on connaît. Comment de balade celtique, là, c'est plus blues.
0: Oui. Et au départ, c'est d'ailleurs une ville anglaise. Hein. On pense souvent que c'est Dublin dont il parle. Mais en fait, c'est pas Dublin.
1: Ça peut être pas mal de villes anglaises.
0: Mais ça peut mettre pas mal de villes anglaises. Ouais. Ouais. C'était la ville dans laquelle il vivait, je sais plus où, à côté
1: de Manchester. Elles sont souvent assez rudes, oui.
0: Oui. Surtout dans les villes portuaires, hein, oui. Évidemment. Une bouteille à la terre, donc un disque à retrouver sur le site internet, hein, on peut se le procurer, gérarddelahaye.fr.
1: Oui, tout à fait, www.gérarddelahaye.fr.
0: Voilà, facile à trouver avec un moteur de recherche bien connu.
1: Voilà.
0: Et puis, donc en streaming.
1: À partir du 2 octobre.
0: À partir du 2 octobre. Ben merci Gérard. Et
1: merci
0: bravo
1: Luc.
0: Encore pour cet album. Cette fois-ci, tu n'as pas dit que c'était le dernier.
1: Ben non, c'est pas le dernier parce que dans ma besace, j'ai encore de quoi faire un disque pour les enfants.
0: Ah ben oui, on n'a pas parlé de ce côté-là de chez toi. Ouais,
1: oui, mais bon, là, il est un peu en sommeil. Mais bon, oui. Là, je vais me remettre à la tâche pour enregistrer un album pour les enfants, si j'y arrive. Et après, on verra. Après,
0: ouais, parce qu'il y avait toute cette série des triolets, là, qui...
1: Oui, alors ça c'est plus secret parce que comme ça a pas été vraiment mis en valeur, ça existe. C'est des chansons que j'aime beaucoup, mais qui étaient restées un peu sur le bord de la route et que j'ai sorties 3x3 il y a 2 ans à peu près.
0: Ah ouais, on en a diffusé quelques-unes dans cette émission d'ailleurs. Eh bien, merci à toi et puis à très bientôt.
1: Merci Loïc. Kenavo.
0: Kenavo.

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C'était Camion de et par Gérard Delahaye, version 2026, qui figure donc sur cet album dont on a parlé longuement aujourd'hui, Une bouteille à la terre. La première version, j'allais dire la version originale, on va dire plutôt la première version, figure sur l'album Un grand cerf-volant, paru en 1976 sur le label Neve Noé. On doit pouvoir réussir à retrouver cet album peut-être sur des sites de vente de disques d'occasion. Tentez votre chance. Cet album, Une bouteille à la terre, est disponible donc en streaming, comme on dit, hein, sur le site gérarddelahaye.fr. Il y a peut-être encore quelques exemplaires physiques disponibles. Nous allons terminer cette émission en reparlant un petit peu du Grand Soufflet, hein, qui bat son plein jusqu'au week-end prochain, avec notamment une belle fête à la Capitainerie à Rennes en association avec les Petits Bateaux. On aura aussi quelques concerts ce même dimanche. Le duo Nayenne à la Grange à Goule à Parcé, et puis un beau duo aussi, David Krakauer et Kathleen Tag, au Centre Culturel de Vitré, sans oublier Maril Abbas et Azilis au bar Le Baranou à Saint-Snoux. Et puis on pourra danser ailleurs, notamment à Château-Giron, avec un fest-noz à la salle Le Zéphyr, avec une belle affiche, hein, le duo Landa Moisson, le trio Lita et le groupe Motte Cosmique. Et on pourra danser au Grand 8 à Rennes ce samedi 10 octobre avec le trio La Mésange, le Grand 8, là où a eu lieu d'ailleurs l'inauguration du Grand Soufflet le 30 septembre dernier. Eh bien, on va écouter La Mésange, ça s'appelle Julie Verluisant, c'est une chanson écrite par Jacques Ivréau et Gigi Bourdin pour le groupe Les Sources du Scorff, hein, qui a enregistré aussi sa propre version, belle version aussi par La Mésange, ça doit pouvoir se danser en mazurka. Et aussi sa propre version, belle version aussi par La Mésange.

C'était Julie Verluisan par le trio La Mésange, une chanson du répertoire du groupe Les Ours du Scorff, La Mésange, ce samedi 10 octobre à partir de 20h au Grand 8 à Rennes pour un fest-noz et l'entrée est gratuite. Et ce titre termine l'émission d'aujourd'hui, principalement consacrée, je vous le rappelle, à la sortie du récent album de Gérard Delahaye, Une bouteille à la terre. Nous arrivons au bout des chemins de terre d'aujourd'hui. Je vous souhaite de passer d'excellents moments. À bientôt.

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Je voudrais vous raconter l'histoire de l'homme qui voulait peindre la mer. Chaque matin, il partait. Des hommes l'attendaient sur le rivage. Il grimpait dans une longue barque à fond plat. Parfois, quelques élèves l'accompagnaient. Des curieux se pressaient sur le sable. Au devant du bateau se dressait un chevalet. Une toile blanche y était posée. Alors, il donnait le signal du départ. Deux hommes poussaient la barque pour franchir les premières vagues. Deux autres y sautaient et, à grands coups de rame, l'éloignaient du rivage. La barque fendait les flots. Les curieux souriaient en voyant le tableau. Fragile esquif qui s'en allait. L'homme debout, à l'avant du bateau, devant son chevalet. Les élèves assis derrière, les rameurs à l'arrière. Alors commençait le ballet. Dans les premiers roulis, la mer était plutôt grise. Passé les bancs de sable, elle devenait bleue. Dès les premiers hauts fonds, elle était d'un vert profond. Ils stoppaient les rameurs. Les élèves retenaient leur souffle. Il plongeait dans l'eau son large pinceau et remplissait la toile. Puis il lançait un ordre. L'embarcation repartait. Il venait d'apercevoir à bâbord une grande tache de bleu outre-mer. Le bateau à l'arrêt clapotit sur la coque. Il trempait son pinceau et noyait le vert profond de bleu outre-mer. Et ainsi, tout du jour, il voguait sur les vagues. De haute mer en calanque. La mer était changeante. La profondeur, la nature des fonds, rochers, sable, coraux, faisaient varier de l'amarante au gris acier, du blond au turquoise. Mais la lumière était déterminante. Il suffisait que le ciel se couvre un peu pour passer du vert amande au vert bouteille, du bleu canard au bleu sarcelle. Parfois, il n'était pas nécessaire de bouger. Il suffisait d'attendre un peu. Le ciel et les nuages se chargeaient de tout. Il trempait son pinceau et rajoutait par petites touches ou plongeait une brosse et repeignait le tout. La barque repartait. Il cherchait les couleurs, passait de l'améthyste à l'algue marine. Car par-dessus tout, c'était les bleus qu'il affectionnait. Il bondissait de joie quand un rayon de soleil dévoilait quelques bandes d'indigo, de violet. Il rêvait d'apercevoir un bleu majorel, un lapis lazuli. Le soir, au coucher du soleil, il saisissait parfois quelques reflets d'or ou d'argent. En ponctuait la toile. Les nuits de pleine lune, il attendait plus longtemps et terminait le tableau par un large et généreux bleu nuit. Chacun rentrait chez soi. Les rameurs éreintés, les élèves éblouis. Il n'était pas content de lui. Le lendemain matin, il revenait sur le rivage. Les hommes l'attendaient. Il montait dans la barque, allait au chevalet et regardait la toile. Elle était blanche, toute blanche, comme l'écume des vagues. Il savait bien qu'un jour, il arriverait à peindre la mer. Alors, il donnait le signal du départ.

et puis tranquille, on peut partir.

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1: Okay.

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Si vous venez de nous rejoindre, vous êtes en compagnie de Bertrand Nguyen pour Radio Sud 70, pour le meilleur des 70s, pour votre plus grand plaisir. Et nous démarrons cette émission avec un hommage au chanteur Alain Delorme, le leader du groupe belge Crazy Horse, qui nous a quittés à l'âge de 70 ans le 7 août 2020. Et le voici en solo avec son célèbre tube « Romantique avec toi » en 1975.

Une très belle chanson signée Bonnie Tyler. C'était It's a Heartache en 1977. Et dans une poignée de secondes, dans vos oreilles, il y aura notamment le chanteur Carlos avec Señor Meteo.

0: Il y aura aussi Michel Sardou avec En chantant.
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0: Et le duo John Travolta et Olivia Newton-John avec You're the One That I Want.

extrait de la bande originale du film Grease. C'était You're the One That I Want en 1978, interprété par le duo John Travolta et Olivia Newton-John. Et on poursuit avec Eric Clapton, qu'on écoute avec Lay Down Sally.

Où que vous soyez en ce moment, merci d'avoir choisi Radio Sud pour vous accompagner. Je vous rappelle que vous êtes en compagnie de Bertrand Ninan pour Radio Sud 70 pour encore une vingtaine de minutes. Et après Manuela de Julio Iglesias, voici Christopher Cross avec Wild Like the Wind.

Comme j'ai toujours envie d'aimer en 1970, c'était Mark Hamilton sur le 105 FM. Et on enchaîne avec Michel Jonas avec Super Nana en 1974.

Et mon père, c'était Nicolas Perrac sur la radio du Bon Canton pour presque terminer ce Radio Sud 70. Et on se quitte avec Mes emmerdes de Charles Aznavour. À très bientôt pour une nouvelle heure consacrée au tube des années 70. Et surtout, prenez soin de vous et des autres.

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